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ressemble à Pierre Clémenti, marche comme une panthère noire, se déplace comme au ralenti, puis s'écroule sur un accoudoir, en masquant sa dyslexie dans la lumière.

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2: Ça, c'est l'histoire de
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4: Bienvenue, prenez place. C'est parti pour 3 heures de musique et d'infos. Comme tous les matins, la matinale Radio Campus 3. Ça démarre bien, vous allez voir. Comme toujours, une bonne sélection tout au long de la matinée. Une bonne sélection pop rock, plein d'infos, des rendez-vous tous les quarts d'heure. La matinale jusqu'à 9h. C'est parti.
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0: Salut tout le monde, si vous nous rejoignez, bienvenue à vous. Vous écoutez Radio Campus 3, tout va bien, le meilleur du rock, le meilleur de la pop pour vous. Et ça va continuer dans un instant.
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0: Stop au dépôt sauvage. On rappelle qu'il est interdit de jeter des déchets sur la voie publique, y compris aux abords des points d'apport volontaires, même s'ils sont pleins. Toute infraction est passible d'une amende de 135 €. Chaque habitant du bouchon à 3 trouvera d'ailleurs ses consignes rappelées dans un dépliant dans sa boîte aux lettres. Pour rappel, les points d'apport volontaires sont destinés aux usagers du centre-ville de Troyes uniquement pour les déchets ménagers et assimilés. Le volume des sacs d'ordures ménagères doit bien sûr être adapté à la taille de la trappe. Les bornes d'ordures ménagères sont vidées tous les jours et l'abandon de déchets comme grands cartons, palettes, cagettes est strictement interdit. Toutes les infos via ville-3.fr.
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0: Un grand merci à vous d'avoir choisi Radio Campus 3 à 6h30. Bonne journée, bonne matinée avec nous à 6h30. La Minute Info, elle arrive cette Minute Info, le retour de la musique dans la foulée. Et puis, à moins le cas, un tout premier point météo.
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0: Voilà la sélection pop rock, hein, Radio Campus 3, le meilleur du rock, le meilleur de la pop pour vous. Ça va continuer dans un instant, mais pour l'heure, deux mots du temps, on va jeter un œil aux prévisions météo, tiens.
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0: Ciel essentiellement voilé aujourd'hui, 33 degrés sous abri, 37 en ressenti dans l'aube. Demain, beau temps peu nuageux pour la matinée, mais voilé pour l'après-midi. Température sous abri 35, 38 sous l'influence du soleil dans le département. Mercredi, grand soleil toute la journée dans l'aube, 34 degrés au plus haut, 39 en ressenti attendu.
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2: Radio Campus 3, toujours depuis nos studios, évidemment, ici à la Maison des étudiants, sur le campus des Comtes de Champagne. Nous sommes rue de la Petite Courtine, hein, c'est notre adresse, 6 rue de la Petite Courtine, pour être précis. Ici même, donc, au cœur du bouchon, hein, centre-ville, hyper-centre même. Radio Campus 3, au cœur de la vie étudiante, vous voyez.
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0: Bonne journée, bon réveil avec Radio Campus. On démarre bien la journée ensemble là, hein, avec du bon son pop rock dans les oreilles, plein d'infos. Des rendez-vous tous les quarts d'heure, comme tous les jours, dans la matinale Radio Campus 3.
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0: Le département de l'Aube recrute les offres d'emploi et les profils recherchés. 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

0: Vous êtes bien sur Radio Campus 3, c'est la radio de la Fédération des étudiants troyens. Et ben justement, le lundi, à ce moment même de la journée, là maintenant, eh bien, on parle vie étudiante avec nos camarades de la Maison des étudiants et en particulier du service vie étudiante de Troyes-Champagne Métropole. Le rendez-vous de la MDE. La MDE, c'est la Maison des étudiants à Troyes. Et le rendez-vous de la MDE, c'est juste après ça.
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9: Bienvenue dans le rendez-vous de la MDE pour vous présenter l'actualité de la Maison des étudiants sur Radio Campus 3. La MDE, c'est votre maison, un guichet unique regroupant les principaux acteurs de la vie étudiante, le service vie étudiante de Troyes-Champagne Métropole, l'antenne troyenne du Crous de Reims, la Fédération des étudiants troyens Campus 3, sa radio, Radio Campus 3, et le service de santé étudiante de l'Université Reims-Champagne-Ardenne. Nous mettons à votre disposition un espace de travail avec des ordinateurs, le Wi-Fi gratuit et de quoi imprimer votre travail. Vous trouverez aussi un point CAF et CPAM pour toutes vos démarches. Venez également profiter de la salle de musique. Que vous soyez une association étudiante ou tout simplement étudiant, ne cherchez plus pour vos répétitions. Cette salle est mise gratuitement à votre disposition. Elle est totalement insonorisée et tout équipée. Batterie, piano, synthé, ampli, micro, table de mixage, vous permettant de pratiquer sans complexe. Et sachez que la Maison des étudiants restera ouverte tous les mois de juillet pour vous informer et vous conseiller sur toutes les questions liées à la vie étudiante au 6 rue de la Petite Courtine à Troyes, du lundi au vendredi de 9h à 12h30 et de 13h30 à 17h30. Vous pouvez nous contacter au 03 25 81 78 10 ou par mail à l'adresse suivante mde@3-cm.fr. Nous fermerons nos portes du lundi 3 au vendredi 14 août inclus pour une petite pause estivale. Nous serons ravis de vous accueillir à notre réouverture le lundi 17 août. Et retrouvez notre actualité sur notre site internet étudiatroyes.fr et sur les réseaux comme la page Facebook étudiatroyes. Voilà, c'était le rendez-vous de la MDE tous les lundis à 7h30, 12h30 et 16h30 sur Radio Campus 3. Bonne semaine et bel été à tous.
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0: Ciel essentiellement voilé aujourd'hui, 33 degrés sous abri, 37 en ressenti dans l'aube. Demain, beau temps peu nuageux pour la matinée, mais voilé pour l'après-midi. Température sous abri 35, 38 sous l'influence du soleil dans le département. Mercredi, grand soleil toute la journée dans l'aube, 34 degrés au plus haut, 39 en ressenti attendu.
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9: Merci, un grand merci à vous d'avoir choisi Radio Campus 3, la matinale jusqu'à 9h. Hein. Encore une belle heure, une bonne heure de musique et d'infos devant nous là.
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0: Bonne journée avec nous, merci d'avoir choisi Radio Campus 3. La radio de la Fédération des étudiants troyens, on est là pour vous accompagner du matin au soir ici.
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0: Une première sur le réseau Marcel à vélo qui fête ses 5 ans. Trois-Champagne Métropole vient de lancer en effet la station MacArthur Glen, première station électrifiée du réseau. Le principe, les vélos à assistance électrique rechargent désormais leur batterie directement en station. Plus pratique pour les usagers, plus facile pour la gestion. 5 ans déjà, lancé en juin 2021, le Marcel à vélo s'est imposé dans le quotidien des habitants. Les chiffres parlent d'eux-mêmes. 17 648 inscrits sur l'application, 554 448 trajets réalisés, plus d'un million de kilomètres parcourus. Et l'aventure continue à Lavaux où la mobilité se réinvente à 360 degrés. Une nouvelle voie verte longe désormais la RN77 entre MacArthur Glen et Décathlon avec une liaison vers le centre de Pont-Sainte-Marie. Sur place également, une aire de covoiturage et un nouvel arrêt de bus Dame Blanche desservi par la ligne 12 de la TCAT. Vélo, bus, covoiturage, tout est pensé pour se déplacer autrement.
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0: Vous êtes bien sur Radio Campus 3, c'est vrai qu'on est bien, on va passer d'ailleurs tout l'été ensemble hein, les amis, on sera là, on reste ouvert. Tout l'été Radio Campus 3 avec vous, du bon son pop rock et plein d'infos pour passer un bel été, en particulier dans la région, avec nous.
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9: Bonjour à tous. L'air était déjà pestilentiel, et puis la chaleur, qui comme le furet est passée par ici et repassera par là. Jusqu'ici, tout va bien. Enfin, pas si bien que ça. L'air est devenu très perceptiblement méphitique, il sent même la charogne. Les voyous petits et grands, confirmés ou débutants, du haut et du bas de l'échelle sociale, ont table ouverte désormais. Prenons en acte. C'est triste de se résoudre à admettre que le vernis, ça ne tient pas éternellement, surtout le vernis culturel, et que ce ne sont pas quelques centaines d'années tout au plus de maintien relativement élégant qui peuvent éteindre la déréliction. La pourriture est dans l'ordre des choses, elle fait partie du monde. Le printemps refleurira, à n'en pas douter, conservons seulement l'espoir d'être présent lors de l'éclosion de la première fleur. Qu'y aurait-il de commun entre du papier toilette, une pâte chocolat à tartiner au nom prisé et des appareils de ventilation individuels? Un usage indispensable, c'est peut-être vrai pour le premier, encore que, circonstanciel pour le ventilateur, superfétatoire pour la pâte. Le fabricant alors? Rien à voir de ce côté-là, quoique le terme « fabricant » permette de s'approcher un peu d'une solution à l'énigme, mais pas comme on l'entend. Le lieu de vente ou d'utilisation? Non, les émeutes pour l'achat de ventilateurs dans une enseigne de produits à moindre prix, filmée et diffusée sur les réseaux sociaux il y a peu, auraient pu se dérouler n'importe où. C'était la même chose pour le papier toilette il y a quelques années, ou pour l'autre produit. Le point commun est la rareté. Momentané ou définitif, c'est égal. Plus d'électricité ou de pétrole et on obtient la même chose. Un truc comme le chaos. Selon la formule du professeur Rollin, vous l'avez entendu comme moi, il a été prononcé plus haut « fabricant ». Il est sans doute intéressant de se pencher sur le mot et de s'interroger sur ce qui produit la rareté en se demandant si le phénomène est l'expression d'une intention ou le fruit d'un hasard. On n'y avait pas pensé, mais puisque la période estivale est propice aux farnientes, autant en profiter pour se plonger dans la psychologie des foules de Gustave Le Bon, qu'on accompagnera par la lecture évidemment instructive de Propaganda d'Edouard Bernays. Ça date un peu, mais les bases sont là. La connaissance contrarie la peur.
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0: Merci à tous d'être là en ce lundi. Du bon son pop rock et des infos tout au long de la journée sur l'antenne. Ça se terminera ce soir par Destination Nature d'ailleurs. Sur les coups de 20h, on attaquera la soirée avec Audrey, ses invités comme chaque semaine, le mec Faune et Flore de Radio Campus 3. Destination Nature, 20h-21h, tous les lundis soirs.
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0: Ciel essentiellement voilé aujourd'hui, 33 degrés sous abri, 37 en ressenti dans l'aube. Demain, beau temps peu nuageux pour la matinée, mais voilé pour l'après-midi. Température sous abri, 35-38 sous l'influence du soleil dans le département. Mercredi, grand soleil toute la journée dans l'aube, 34 degrés au plus haut, 39 en ressenti attendu.
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5: Charles-Éloi Vial publie un fascinant volume de 600 pages de propos rapportés de l'empereur Napoléon Bonaparte. De quoi nous rappeler qu'il était souvent rattrapé par la colère et la grossièreté. On se souvient de la célèbre altercation ayant opposé Napoléon à Talleyrand le 29 janvier 1809, au cours de laquelle l'empereur avait traité le diable boiteux de merde dans un bas de soie. Dans ses mémoires, Talleyrand s'en souvient aussi. L'air troublé qu'il prit, la violence et le désordre de ses expressions et l'attitude de ceux auxquels il s'adressait font de cette singulière conférence une scène comme il aimait à en jouer, où il déployait sa brutale grossièreté. Rien sur le bas de soie et le reste. L'insulte culte serait-elle apocryphe? On a prêté beaucoup de mots à Napoléon, y compris dans le mémorial de Sainte-Hélène de Las Cases, qui a été largement réécrit et contient une bonne part d'inventions. Dans l'Empire des mots, captivant collage de discussions de Napoléon, toujours très bien présenté et recontextualisé, l'historien Charles-Éloi Vial a voulu revenir à la vraie parole du grand homme, prenant pour modèle le « c'était de Gaulle » d'un imperfite, à cette différence près que le général n'y avait qu'un seul interlocuteur, alors que chez Vial, l'empereur dialogue avec tout un tas de gens. « L'Empire des mots, conversation avec Napoléon » de Charles-Éloi Vial aux éditions Perrin.
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1: Moi, j'ai retrouvé cette idée, c'était une idée d'un court-métrage que j'avais eu à 17
2: idée
1: ans.
2: Idée d'adolescent, ouais, c'est oui. Ça qui est extraordinaire.
1: Voilà, et qui était en fait un court-métrage assez triste, en fait, hein, qui me plaisait parce que je voulais montrer la place d'Arras, que je trouve magnifique. Et j'avais pensé, avec grande prétention, pouvoir faire un court-métrage à grand spectacle, voilà. Parce que, justement, mon père étant producteur, je m'étais dit, si j'arrive à débaucher une vedette, peut-être que ça va marcher. Et comme j'avais demandé à Robert Dalban, qui avait ce gros nez qu'on voit dans les Tontons Flingueurs, je crois que c'est Gabin lui disait, Bob, quand tu te mouches, t'as pas l'impression de serrer la main à un pote.
3: Bon. Donc, c'est une des répliques des Visiteurs.
1: C'est
3: d'ailleurs.
1: Une réplique que j'ai piquée, que j'ai mise dans les Visiteurs. Donc, j'étais dit, je vais proposer le rôle de Jacouille à Robert Dalban. Il va pas refuser parce que c'était un petit acteur. Mais comme il est très copain avec Robert, il va lui en parler. Et Hossein a très intelligemment botté en touche. Il m'a dit, c'est tellement génial, il faut que tu le transformes en un long métrage.
3: Ah.
1: Et en fait, bon, il a eu raison.
3: Voilà. Deuxième miracle, c'est que la fameuse scène où Christian Clavier assène le fameux « ok » retentissant quand il croise Isabelle Nantier dans le couloir du château, ça a bien failli être coupé au montage.
1: Oui. Alors là, je dois dire que c'est parce que Alain Terzian, qui était producteur exécutif du film, trouvait qu'on avait un petit peu pris du retard et il m'a demandé, voilà, il faudrait qu'on coupe des choses. J'ai dit, moi, quand je vais chez le dentiste, c'est lui qui m'opère. Moi, je me coupe pas la dent comme ça. Donc, je lui ai dit, tu vas me dire ce que tu trouves trop long, pas bien, et puis si je suis d'accord, je le couperai. Et alors ça, c'est terrible, parce qu'il l'a lu avec avec un ton tellement un truc, il m'a dit, mais tu as quand même écrit mieux avec Christian comme dialogue que c'est ok, c'est dingue, c'est ok, c'est dingue, c'est ok, c'est dingue, c'est dingue, c'est ok. Et ça a fini par me troubler. Et j'ai eu la chance qu'on tourne pas de façon chronologique dans les films, donc on avait déjà tourné un ok bien plus tardif avant, et j'étais en train de choisir des prises avec ma chef monteuse, Catherine Kelber, et alors j'ai pris une tête un peu renfrognée, parce que vous savez, ils sont un peu lèche-cul quelquefois, les techniciens.
3: Donc, pas qu'elle pense que ça vous ferait plaisir.
1: Donc j'ai pris une tête assez renfrognée, et j'ai vu ce plan que je trouvais formidable, en fait, mais j'ai fait... tu trouves ça bien, toi, ça? Ça drôle? Et elle m'a dit, ah non, c'est pas drôle, c'est inénarrable. Alors j'ai éclaté de rire, j'ai dit, ah oui, tu trouves ça aussi inénarrable. Elle m'a dit, c'est à rouler. Bon. Et donc j'ai appelé Terzian, j'ai dit, écoute, finalement, on le coupera peut-être au montage plus tard, mais pour l'instant, on va le faire.
3: Bah oui. Et c'est évidemment ce qu'on retient, entre autres, du film.
1: Dit, ça a changé. Okay. Parce que c'est vraiment le gimmick qui fait que le film est devenu culte chez les gosses.
2: Dans les cours de récré, évidemment.
1: Oui. Mais, d'ailleurs, je le raconte, je crois. Oui. Parce que je ne sais plus ce que je raconte.
3: Est-ce
1: que j'ai coupé. Ouais. Mais voilà, au ski, j'entendais. On les entendait des gens passer en faisant OK, OK. Puis ils passaient comme ça. Puis, OK, OK. Et on s'est dit, mais qu'est-ce qui se passe là? À un moment donné, moi je quitterais mal et Christian Clavier très bien, donc j'ai réussi à rattraper Clavier. Je lui ai dit, mais tu crois que c'est notre hockey à nous? Et il me dit, je sais pas, c'est bizarre. Et on remonte dans une autre piste et on voit d'autres gosses qui, aujourd'hui, les gosses vous massacrent parce qu'ils descendent avec des planches à toute pompe. On est obligé de faire comme ça. Bon. Et ils étaient là, OK, OK, sur chaque boss. Bon. Donc, j'ai dit, il se passe quelque chose, quoi.
3: Est-ce que vous l'avez confirmé à l'Interzian?
1: Oui. Et je suis rentré dans une salle de cinéma où il y avait des briquets, comme dans un concert de rock. Il y avait une salle avec des briquets et les gens connaissaient les répliques, donc c'était 5 semaines, c'était les vacances. Donc il y a ceux qui revenaient et ils connaissaient le truc en avance, ils faisaient les répliques en même temps.
3: Enfin, c'est un karaoké cinématographique.
2: Un karaoké.

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5: Bienvenue dans le rendez-vous de la MDE pour vous présenter l'actualité de la Maison des étudiants sur Radio Campus 3. La MDE, c'est votre maison, un guichet unique regroupant les principaux acteurs de la vie étudiante. Le service vie étudiante de Trois-Champagne Métropole, l'antenne troyenne du Crous de Reims, la Fédération des étudiants troyens Campus 3, sa radio, Radio Campus 3, et le service de santé étudiante de l'Université Reims-Champagne-Ardennes. Nous mettons à votre disposition un espace de travail avec des ordinateurs, le Wi-Fi gratuit et de quoi imprimer votre travail. Vous trouverez aussi un point CAF et CPAM pour toutes vos démarches. Venez également profiter de la salle de musique. Que vous soyez une association étudiante ou tout simplement étudiant, ne cherchez plus pour vos répétitions. Cette salle est mise gratuitement à votre disposition. Elle est totalement insonorisée et tout équipée. Batterie, piano, synthé, ampli, micro, table de mixage, vous permettant de pratiquer sans complexe. Et sachez que la Maison des étudiants restera ouverte tout le mois de juillet pour vous informer et vous conseiller sur toutes les questions liées à la vie étudiante au 6 rue de la Petite Courtine à 3, du lundi au vendredi de 9h à 12h30 et de 13h30 à 17h30. Vous pouvez nous contacter au 03 25 81 78 10 ou par mail à l'adresse suivante mde@3-cm.fr. Nous fermerons nos portes du lundi 3 au vendredi 14 août inclus pour une petite pause estivale. Nous serons ravis de vous accueillir à notre réouverture le lundi 17 août. Et retrouvez notre actualité sur notre site internet étudiatroi.fr et sur les réseaux comme la page Facebook étudiatroi. Voilà, c'était le rendez-vous de la MDE tous les lundis à 7h30, 12h30 et 16h30 sur Radio Campus 3. Bonne semaine et bel été à tous.
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1: Salut tout le monde, bienvenue à vous. Très bon lundi, très bon début de semaine avec nous. Et puis très bonnes vacances aussi, hein, si vous avez la chance d'y être. Bien sûr, des nouvelles du temps avec un ciel essentiellement voilé aujourd'hui, en ce lundi. 33 degrés sous abri, 37 en ressenti cet après-midi. Demain, beau temps peu nuageux pour la matinée, mais voilé pour l'après-midi. Des températures sous abri de l'ordre de 35 degrés, 38 sous l'influence du soleil demain dans l'aube. Mercredi, un grand soleil là toute la journée dans le département. 34 degrés au plus haut, 39 en ressenti attendu.
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17: Charles-Éloi Vial publie un fascinant volume de 600 pages de propos rapportés de l'empereur Napoléon Bonaparte. De quoi nous rappeler qu'il était souvent rattrapé par la colère et la grossièreté. On se souvient de la célèbre altercation ayant opposé Napoléon à Talleyrand le 29 janvier 1809, au cours de laquelle l'empereur avait traité le diable boiteux de merde dans un bas de soie. Dans ses mémoires, Talleyrand s'en souvient aussi. L'air troublé qu'il prit, la violence et le désordre de ses expressions et l'attitude de ceux auxquels il s'adressait font de cette singulière conférence une scène comme il aimait à en jouer, où il déployait sa brutale grossièreté. Rien sur le bas de soie et le reste. L'insulte culte serait-elle apocryphe? On a prêté beaucoup de mots à Napoléon, y compris dans le mémorial de Sainte-Hélène de Las Cases, qui a été largement réécrit et contient une bonne part d'inventions. Dans l'Empire des mots, captivant collage de discussions de Napoléon, toujours très bien présenté et recontextualisé, l'historien Charles-Éloi Vial a voulu revenir à la vraie parole du grand homme, prenant pour modèle le « c'était de Gaulle » d'un imperfite, à cette différence près que le général n'y avait qu'un seul interlocuteur, alors que chez Vial, l'empereur dialogue avec tout un tas de gens. L'Empire des mots, conversation avec Napoléon, de Charles-Éloi Vial aux éditions Perrin.
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Salut à tous et salut à toutes, bienvenue dans Two Beatles or Not To Be, une émission sur les Beatles, mais sans les Beatles. On est ensemble pour écouter les Beatles autrement en explorant l'univers étendu des quatre fantastiques de Liverpool.

Doc Robert ici au platine, je suis très heureux de vous retrouver pour ce nouveau numéro. Et aujourd'hui, si j'écoute mon petit doigt, il me dit que, oh joie, on commence avec les Beatles en 2023.

Now and Then, morceau exclusif des Beatles sorti en 2023, une archive de John Lennon complétée par ses ex-collègues. Vous êtes bien dans Two Beatles on Not To Be. Si j'ai commencé avec cette chanson, c'est pour illustrer une statistique remarquable. La ville de Liverpool, dont sont originaires les Fab Four, a placé au moins un morceau au sommet du hit parade britannique durant absolument chaque décennie depuis la création du classement au milieu du XXe siècle. Les années 2020 n'ont pas dérogé à la règle avec Now and Then classé numéro 1 la semaine suivant sa sortie. Il y a un truc à Liverpool avec la musique, une effervescence continue depuis des dizaines d'années qui a connu une intensité à nul autre pareil dans le pays au début des années 60, allant même jusqu'à inventer un style musical local, le Mersey Beat, qui a fait briller la Grande-Bretagne à l'international. Mais pourquoi cette ville, a priori assez quelconque, loin au nord de la capitale culturelle, Londres? Que s'y passe-t-il pour qu'émerge cette dynamique musicale toute particulière? Comment s'est-elle retrouvée sous les projecteurs? Bref, vous l'avez compris, dans cette émission, on va s'intéresser spécialement à Liverpool et à sa scène musicale, en particulier jusqu'aux 60s. Pour cela, je vais notamment me baser sur le livre Liverpool Wondrous Place, From the Cavern to the Capital of Culture, du journaliste spécialiste du rock Paul Dunoyer, paru dans les années 2000. On l'a dit, des musiciennes et des musiciens de Liverpool atteignent la première place des charts britanniques durant chaque décennie, mais le pic se situe, et de loin, dans les années 60, avec 32 morceaux numéro 1 durant cette seule décade. Les Beatles en sont les principaux contributeurs avec plus de la moitié de ces tubes, 17, mais ils sont loin d'être les seuls. On trouve aussi, par exemple, dans cette liste, la femme britannique ayant vendu le plus de singles dans les 60s, Cilla Black. Elle est proche des Beatles et enregistre plusieurs compositions signées Lennon-McCartney, comme par exemple Step Inside Love, écrit par Paul McCartney pour le générique de sa première émission de télé, puisque l'artiste se reconvertit en animatrice à la fin des années 60.

Cilla Black, musicienne talentueuse et travailleuse acharnée, l'une des chanteuses de la scène pop les plus en vue dans les années 60. Sa prolifique activité d'animatrice télé ensuite la consacre comme une personnalité extrêmement populaire au Royaume-Uni et au début des années 2000 la conduit à devenir la femme la mieux payée de la télévision britannique. Mais revenons à Liverpool et à la musique. Liverpool détient un record qui montre tout à fait à quel point elle est à part. Au début des années 2000, le Guinness World Record la désigne capitale de la pop, car il s'agit de la ville de Grande-Bretagne cumulant le plus de morceaux classés numéro 1 dans les charts par rapport à sa population. À ce moment-là, Liverpool comptait 56 morceaux numéro 1 au hit parade, soit un numéro 1 pour 7800 habitants, un taux 10 fois plus élevé qu'à Londres et son ratio de 1 numéro 1 pour 76 700 habitants. Et si l'on compte le nombre de groupes de musique, c'est à l'apparition du rock que Liverpool se distingue du reste du pays. Curieusement, c'est d'abord en province et pas à Londres que l'engouement pour ce nouveau genre prend de l'importance. Alors que de petites scènes pop-rock amateurs se constituent dans plusieurs grandes villes, Liverpool, elle, est largement en avance. En 1961, elle compte déjà plusieurs groupes de rock professionnels, assez de salles pour donner du travail à tout ce beau monde, et même son propre journal dédié aux actualités rock local, Mersey Beat. Bref, Liverpool est sans conteste à l'époque la plus grande scène rock de Grande-Bretagne. Pour vous donner une idée, en 1961, au moins 125 groupes sont actifs à Liverpool. Le total monte à 250 si l'on ajoute les groupes ayant existé les années précédentes. À son apogée, la ville compte une vingtaine de bons groupes qualitatifs dont 4 sont professionnels. L'un d'eux est Rory Storm and the Hurricanes, un pionnier, probablement le premier groupe de rock à être véritablement rodé, efficace et pro à Liverpool dès la fin des années 50. L'histoire de son leader est toutefois assez triste. Alan Caldwell, qui s'est renommé Rory Storm, a une grande soif de célébrité. Le jeune homme commence par créer un groupe de skiffle, un mélange de folk, country et blues, avant d'être l'un des premiers de la ville à passer au rock'n'roll. Sur scène, l'athlétique chanteur Rory, à la grande tignasse blonde, est un showman particulièrement extravagant et infatigable. Malheureusement, le groupe stagne et ne parvient pas à décoller véritablement. Rory Storm ne peut qu'assister, impuissant, à l'ascension des Beatles, qui ont débauché son solide batteur, Ringo Starr, qui finissent par le dépasser en notoriété et par accéder à la renommée internationale dont il rêvait. À la fin des années 60, Rory Storm and the Hurricanes se séparent. Rory se reconvertit en disque jockey, puis tombe malade peu après le décès brutal de son père. En 1972, son corps et celui de sa mère sont retrouvés. On suppose que la mort de Rory à 34 ans est accidentelle et que sa mère se serait suicidée en réaction. Voilà, une histoire triste, je vous avais prévenu. Rory Storm and the Hurricanes n'ont enregistré en tout et pour tout que 2 singles, dont ce Dr. Feelgood en 1963.

On l'a compris, le constat, c'est que Liverpool est beaucoup plus dynamique que la moyenne dans le domaine musical, et en particulier dans les 60s. Et du coup, la question qui vient, c'est... Mais comment se fait-ce ? Il est difficile de trouver une explication claire et définitive à ce phénomène, mais ce qui est sûr, c'est que toutes les pistes convergent vers un même point, parce que Liverpool est un port. Et de toute manière, beaucoup de choses à Liverpool s'expliquent parce que c'est un port. Pour la simple et bonne raison que la ville s'est développée en tant que port, et pas n'importe quel port. Pendant longtemps, Liverpool est un petit village de pêcheurs. Il grandit vite et tard, au XVIIIe siècle, grâce à sa position stratégique au nord-ouest de l'Angleterre, au bord de la mer d'Irlande, qui mène droit à l'océan Atlantique et donc au Nouveau Monde. Sucre des Caraïbes, tabac de Virginie et bien sûr traite négrière, le commerce avec les Amériques le font largement prospérer. Au XIXe siècle, Liverpool devient le deuxième port le plus important de l'Empire britannique après Londres et l'un des plus grands du monde dans le contexte de la révolution industrielle qui a alors lieu au Royaume-Uni. À cette époque, il constitue la porte principale à l'ouest par laquelle transitent matières premières, coton, sucre, bois et céréales en particulier, et produits finis. Et non seulement le port de Liverpool joue un rôle primordial dans les liens commerciaux avec les Amériques, l'Afrique de l'Ouest, l'Asie et l'Australie, mais il est aussi l'un des principaux points de départ pour les vagues d'émigration vers les États-Unis et l'Australie. Entre 1830 et 1930, 9 millions de personnes y embarquent dans l'espoir d'une vie meilleure à l'autre bout du monde. Et au XXe siècle, c'est surtout dans le cadre des deux guerres mondiales que le port joue un rôle stratégique. Mais bien sûr, la meilleure preuve de l'importance de Liverpool en tant que port, c'est qu'il est mentionné dans des chansons traditionnelles de marins. Voici The Living of Liverpool, rejoué par les Pogues en 1985. C'est le seul groupe non originaire de Liverpool qu'on entendra dans cette émission, mais le morceau est produit par Elvis Costello, liverpoolien d'adoption, donc on va dire que ça compte quand même.

En quoi le fait que Liverpool soit un grand port influence sa scène musicale? Tout d'abord, le caractère cosmopolite de la population intervient peut-être dans l'équation, même si c'est difficile à établir concrètement. Les habitants sont de fait très tournés vers l'étranger. L'Irlande, surtout, située juste en face, de l'autre côté de la mer, et d'où une bonne partie d'entre eux ont émigré, créant une enclave catholique dans l'Angleterre protestante. Mais également, bien sûr, les pays lointains que beaucoup côtoient régulièrement en tant que marins et dont certains habitants sont originaires. Au début du XXe siècle, Liverpool compte ainsi des communautés chinoises, ouest-africaines, caribéennes, juives, un mélange culturel qui n'est égalé qu'à Londres. Deuxième point, le port joue un rôle important avec la diffusion de la culture états-unienne par les marins anglais en connexion directe avec l'Amérique. Ces matelots passionnés de musique rapportent en avant-première des disques pas encore sortis au Royaume-Uni et c'est à Liverpool qu'ils les font écouter. C'est ainsi que la ville se prend rapidement de passion pour le jazz avant d'être la première région du pays à être gagnée par l'amour pour la country, les marins important nombre d'accessoires tels que des bottes de cow-boy, de grands chapeaux et des jeans. L'importance de la country est primordiale parce qu'elle prépare le terrain pour la suite. La première fois que Ringo Starr a une révélation musicale, c'est au cinéma devant un film de western dans lequel joue le musicien country Gene Autry. La première fois que John Lennon voit une guitare, c'est dans les mains d'un gugus complètement habillé en cow-boy dans les rues de Liverpool. Et la première fois que George Harrison entend une guitare, c'est sur un disque de country rapporté des États-Unis par son père marin. Et ainsi, quand la mode du skiffle, mélange de folk, blues et country, répand ses graines en Grande-Bretagne dans les années 50, elle trouve un terreau particulièrement fertile à Liverpool, poussant de nombreux jeunes gens à se mettre à la musique, séduits par sa technique très accessible, au point de provoquer des ruptures de stock de guitares. Le boom du skiffle se situe vers 1957, et il est estimé qu'au début de l'année, Liverpool compte environ 200 groupes de skiffle, parmi lesquels les Quarrymen, ancêtres des Beatles. Dans les années 90, ce groupe se reforme, sans les membres qui sont devenus les Beatles, et enregistre des morceaux de son répertoire de l'époque. 1, 2, 1, 2, 3...

It's Alright Mama par les Quarrymen. Lorsque la mode du skiffle retombe, un noyau dur de la consistante scène locale de Liverpool transite vers le rock'n'roll, lui aussi venu des États-Unis. Cette fois-ci, les marins n'ont, semble-t-il, rien à voir là-dedans. Les groupes de rock de Liverpool puisent leur inspiration tout simplement chez le disquaire, dans les films tournés par les stars américaines ou sur Radio Luxembourg. Enfin, un autre lien de cause à effet entre port et musique peut être décelé. Il s'appelle le goût pour le divertissement. Quand ils débarquent, les marins, fatigués par la rude vie en mer, ont besoin de se changer les idées et Liverpool se tient là, prête à leur offrir tout ce qu'ils recherchent. Ce qui veut dire que non seulement la ville dispose d'artistes de qualité, mais aussi d'un public particulièrement demandeur et d'assez de salles pour que les uns rencontrent les autres. La première de ces salles à acquérir un statut mythique est le Cavern Club, club de jazz installé en centre-ville dans une cave voûtée et suintante d'humidité. L'ouverture a lieu le 16 janvier 1957 et le premier groupe à s'y produire est le Merseyside Jazz Band, qui serait, depuis, le groupe de Grande-Bretagne resté le plus longtemps en activité. Le voici enregistré dans les années 50.

À ses débuts, le Cavern Club bannit le rock'n'roll avant de changer son fusil d'épaule en 1960. Au début de la décennie, les programmations du midi et du soir, notamment avec les Beatles, attirent énormément de jeunes gens. Ensuite, le club décline, ferme au début des années 70 avant d'être détruit. Une réplique est construite à proximité en 1984 et elle attire de nouveau du monde aujourd'hui. Voilà, avec tout ce qu'on a vu, environnement cosmopolite, mais surtout diffusion précoce des modes états-uniennes et culture du divertissement, vous avez quelques clés pour comprendre pourquoi la musique a autant d'importance à Liverpool, dont le port façonne tant la vie locale. Eh bien, dans Two Beatles or Not To Be, explorons un peu plus cette musique, justement, et commençons par deux stars du coin d'avant l'ère du rock. Le musicien liverpoolien le plus célèbre dans les années 50 s'appelle Frankie Vaughan, un vrai crooner à l'ancienne, qui apparaît aussi au cinéma, faisant même une incursion à Hollywood, par exemple en 1960 dans Let's Make Love, ou Le Milliardaire en français, aux côtés de Marilyn Monroe et Yves Montand, s'il vous plaît. Tout de suite, Frankie Vaughan en 1957 avec Kisses Better Than Wine.

Dans la même décennie, une autre figure de Liverpool rencontre la célébrité, Lita Rosa. Il s'agit de la première femme à atteindre le sommet du hit parade britannique en 1953, l'année suivant la mise en place du classement. Mais c'est sur un autre morceau que l'on va l'entendre, puisqu'elle est aussi la première artiste de Grande-Bretagne, femme et homme confondus, à enregistrer un morceau de rock'n'roll. C'est en 1953, avec une reprise de Crazy Man.

Lita Rosa de Liverpool, considérée comme l'une des musiciennes les plus polyvalentes, talentueuses et glamour du Royaume-Uni. La chanteuse publie une cinquantaine de singles entre 1951 et 1957, dispose ensuite d'une émission de télé rien qu'à elle et est réclamée à l'international dans les années 60. Petit clin d'œil, son arbre généalogique et celui de Ringo Starr suggèrent qu'ils pourraient être des parents éloignés. On a entendu le premier morceau de rock'n'roll enregistré en Grande-Bretagne, mais il est assez anecdotique dans le répertoire de Lita Rosa. L'une des premières vraies stars britanniques du rock'n'roll vient de Liverpool. Il s'appelle Billy Fury, rebaptisé ainsi par son manager. Son vrai nom est Ron Wycherley. Il accède à la notoriété fin des 50s, début des 60s, en particulier grâce à The Sound of Fury en 1960, considéré avec le recul comme l'un des premiers grands albums de rock'n'roll britannique. Billy Fury y écrit ses propres chansons, ce qui, là aussi, est assez inédit. Je vous recommande The Sound of Fury, c'est vraiment un bel album. Voici Don't Leave Me This Way.

Restons en 1960 avec Derry and the Seniors, qui devient le premier groupe de Liverpool à partir en résidence à Hambourg, pavant la voie à de nombreux autres artistes de la ville qui suivront le même chemin ensuite, parmi lesquels les Beatles, que ces séjours en Allemagne de l'Ouest vont largement contribuer à professionnaliser. Derry and the Seniors ont la particularité que l'un de leurs membres, Derry Wilkie, au chant, soit noir. C'est assez rare pour être mentionné. Ils deviennent le premier groupe, pas artiste solo, mais groupe de Liverpool a enregistré un album et le deuxième à apparaître sur un disque juste après que les Beatles jouent en accompagnement sur un single avec Tony Sheridan. Twist at the Top, l'album des très énergiques Derry and the Seniors, sort en février 1962. Le groupe est rebaptisé pour l'occasion Howie Casey and the Seniors. Howie Casey, c'est le fantastique et saxophoniste qui aura une prestigieuse carrière de musicien studio ensuite, jouant pour Wings, le groupe de Paul McCartney, Les Who ou encore T-Rex. Tout de suite, Twist at the Top.

De fil en aiguille, l'émulsion musicale à Liverpool donne naissance à un style musical local nommé le Mersey Beat, en référence à la rivière Mersey qui traverse la ville. Le Mersey Beat dérive du rock'n'roll et est aussi influencé par d'autres musiques américaines, particulièrement la pop sophistiquée chantée avec force harmonie par les groupes vocaux ou les artistes de rhythm and blues. Musicalement, il se caractérise par l'assemblage de guitares mélodiques, rythmiques et basses et d'une batterie, par un rythme souvent appuyé sur tous les temps de la mesure, par une mélodie accrocheuse et par la présence d'harmonie vocale. Alors que le format standard consiste jusqu'alors en un leader charismatique devant et un groupe d'accompagnement discret derrière, c'est le Mersey Beat qui popularise la notion de groupe et ancre la recette chant, guitare, basse, batterie. Le genre connaît son heure de gloire surtout autour des 1963-1964, partant de Liverpool, prenant de passion le pays entier et devenant la locomotive de la British Invasion, cette déferlante de groupes britanniques aux États-Unis. Et c'est ce style qui provoque pour la première fois une forme d'extase populaire et de passion médiatique, notamment avec les Beatles bien sûr, mais le premier groupe de Mersey Beat à atteindre la première place des charts est Jerry and the Pacemakers de Liverpool, qui partagent avec les Fab Four les mêmes managers et producteurs. Voici How Do You Do It en 1963.

À l'instant, les Beatles avec From Me To You, le deuxième titre de Mersey Beat, issu de Liverpool, à être classé à la première place du hit parade. Allez, tout de suite, deux autres représentants liverpooliens du genre, à commencer par les Searchers, qui ont eux aussi atteint le sommet des charts avec Sweet For My Sweet.

Hippie Hippie Shake, repris par les Swinging Blue Jeans, qui, comme Jerry and the Pacemakers, entendu tout à l'heure, et les Searchers, juste avant, ont une belle longévité, cumulant chacun plus de 50, voire plus de 60 années d'activité. Les 60s, c'est aussi l'époque où Liverpool voit naître ce qui serait le tout premier groupe de rock entièrement féminin de Grande-Bretagne, les Liverburns, qui ont surtout prospéré à Hambourg. Les voici en 1966 avec Heatwave.

Le raz-de-marée du Mersey Beat finit par retomber rapidement au milieu des années 60. Le style finit par être largement oublié, tout comme les groupes qui l'ont joué, sauf les Beatles. Ces derniers en sont peut-être la malédiction, le ver dans le fruit. Leur immense célébrité a fait fructifier le genre, mais a aussi invisibilisé les collègues, et leur virage vers des innovations musicales ensuite a contribué à le faire passer de mode. Le Mersey Beat est éclipsé par l'éclosion de tout un panel de londoniens passionnés de blues, les Rolling Stones, les Who, Eric Clapton, Jimmy Page, puis définitivement enterré par le mouvement psychédélique. Ce n'est pas pour autant que la musique s'arrête de résonner à Liverpool, mais c'est une autre histoire. Pour l'heure, on arrive à la fin de cette émission. Bien sûr, je n'ai pas pu vous parler de tous les groupes plus ou moins emblématiques de la ville dans les 50s et les 60s. Je ne vous ai pas parlé de Billy J. Kramer et les Dakotas, les Farrons Flamingos, des Chants, premier groupe noir de Liverpool, des Vernon Girls, des Remo Four, des Strangers, de Carl Terry and the Cruisers, Mark Peters and the Cyclones, Ray and the Del Renas, des Big Three, de Lee Curtis and the All Stars, des Mersey Beats, des Undertakers, des Mojos. Mais on va terminer l'émission avec une chanteuse de Liverpool, souvent citée comme étant injustement méconnue, même de ses contemporains, Beryl Marsden. Personnellement, j'aime beaucoup, notamment ce « Love is going to happen to me » paru en 1964. C'est la fin pour aujourd'hui. J'espère que vous aurez apprécié cet éclairage différent sur les Beatles et leur environnement. À bientôt dans « Two Beatles or Not To Be ».

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14: Bonjour à tous. L'air était déjà pestilentiel, et puis la chaleur, qui comme le furet est passée par ici et repassera par là. Jusqu'ici, tout va bien. Enfin, pas si bien que ça. L'air est devenu très perceptiblement méphitique, il sent même la charogne. Les voyous petits et grands, confirmés ou débutants, du haut et du bas de l'échelle sociale, ont table ouverte désormais. Prenons en acte. C'est triste de se résoudre à admettre que le vernis, ça ne tient pas éternellement, surtout le vernis culturel, et que ce ne sont pas quelques centaines d'années tout au plus de maintien relativement élégant qui peuvent éteindre la déréliction. La pourriture est dans l'ordre des choses, elle fait partie du monde. Le printemps refleurira, à n'en pas douter, conservons seulement l'espoir d'être présent lors de l'éclosion de la première fleur. Qu'y aurait-il de commun entre du papier toilette, une pâte chocolat à tartiner au nom prisé et des appareils de ventilation individuels? Un usage indispensable, c'est peut-être vrai pour le premier, encore que circonstanciel pour le ventilateur, superfétatoire pour la pâte. Le fabricant alors? Rien à voir de ce côté-là, quoique le terme « fabricant » permette de s'approcher un peu d'une solution à l'énigme, mais pas comme on l'entend. Le lieu de vente ou d'utilisation? Non, les émeutes pour l'achat de ventilateurs dans une enseigne de produits à moindre prix, filmées et diffusées sur les réseaux sociaux il y a peu, auraient pu se dérouler n'importe où. C'était la même chose pour le papier toilette il y a quelques années, ou pour l'autre produit. Le point commun est la rareté. Momentanée ou définitive, c'est égal. Plus d'électricité ou de pétrole et on obtient la même chose. Un truc comme le chaos. Selon la formule du professeur Rollin, vous l'avez entendu comme moi, il a été prononcé plus haut « fabricant ». Il est sans doute intéressant de se pencher sur le mot et de s'interroger sur ce qui produit la rareté, en se demandant si le phénomène est l'expression d'une intention ou le fruit d'un hasard. On n'y avait pas pensé, mais puisque la période estivale est propice aux farnientes, autant en profiter pour se plonger dans la psychologie des foules de Gustave Le Bon, qu'on accompagnera par la lecture évidemment instructive de Propaganda d'Edouard Bernays. Ça date un peu, mais les bases sont là. La connaissance contrarie la peur.
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0: C'est déjà demain, les rendez-vous à venir avec la team Radio Campus 3 et une bonne dose de concentré pop rock. Du lundi au vendredi, 18h-19h, samedi et dimanche, 13h-14h, sur Radio Campus 3.
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13: Et tout va bien parce que je vous retrouve, et ça c'est mon petit plaisir quand même, hein, tous les jours. Forum Campus entre 16h et 18h, musique et info, et le lundi on accueille, ce sera sur les coups de 16h30, Clémence du service vie étudiante de Trois-Champagne-Métropole pour le rendez-vous de l'AMDE. L'AMDE c'est la maison des étudiants à Troyes, donc on parlera évidemment vie étudiante dans Forum Campus, et Bibliothèque Campus aussi, ça ce sera tout à l'heure dans la deuxième heure, toute l'actualité littéraire sur l'antenne de Radio Campus 3. Un peu de musique et je vous retrouve pour un tout premier bloc-notes.
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0: Et voilà, comme toujours pour vous, du bon son pop rock sur Radio Campus 3. Ça va continuer après un peu d'infos, évidemment.
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0: 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Le département lance son nouveau bibliobus pour mieux approvisionner les points lecture accompagnés par la médiathèque départementale de l'Aube. Avec un design immersif et une offre documentaire enrichie, le bibliobus parcourt 4200 km chaque année pour garantir un accès équitable à la culture, même dans les plus petits villages. Un outil logistique optimisé et plus maniable, des ressources variées à bord pour les bénévoles, 1200 livres, CD, jeux, instruments de musique, des équipements modernes, Wi-Fi, climatisation et écran tactile pour faciliter l'accès aux services en ligne. Toutes les infos sur aube.fr.
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0: Vous êtes bien sur Radio Campus 3, c'est la radio de la Fédération des étudiants troyens. Et ben justement, le lundi, à ce moment même de la journée, là maintenant, eh bien, on parle vie étudiante avec nos camarades de la Maison des étudiants et en particulier du service vie étudiante de Troyes-Champagne Métropole. Le rendez-vous de la MDE. La MDE, c'est la Maison des étudiants à Troyes. Et le rendez-vous de la MDE, c'est juste après ça.
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7: Bienvenue dans le rendez-vous de la MDE pour vous présenter l'actualité de la Maison des étudiants sur Radio Campus 3. La MDE, c'est votre maison, un guichet unique regroupant les principaux acteurs de la vie étudiante, le service vie étudiante de Troyes-Champagne Métropole, l'antenne troyenne du Crous de Reims, la Fédération des étudiants troyens Campus 3, sa radio, Radio Campus 3, et le service de santé étudiante de l'Université Reims-Champagne-Ardenne. Nous mettons à votre disposition un espace de travail avec des ordinateurs, le Wi-Fi gratuit et de quoi imprimer votre travail. Vous trouverez aussi un point CAF et CPAM pour toutes vos démarches. Venez également profiter de la salle de musique. Que vous soyez une association étudiante ou tout simplement étudiant, ne cherchez plus pour vos répétitions. Cette salle est mise gratuitement à votre disposition. Elle est totalement insonorisée et tout équipée. Batterie, piano, synthé, ampli, micro, table de mixage, vous permettant de pratiquer sans complexe. Et sachez que la Maison des étudiants restera ouverte tous les mois de juillet pour vous informer et vous conseiller sur toutes les questions liées à la vie étudiante au 6 rue de la Petite Courtine à Troyes, du lundi au vendredi de 9h à 12h30 et de 13h30 à 17h30. Vous pouvez nous contacter au 03 25 81 78 10 ou par mail à l'adresse suivante mde@3-cm.fr. Nous fermerons nos portes du lundi 3 au vendredi 14 août inclus pour une petite pause estivale. Nous serons ravis de vous accueillir à notre réouverture le lundi 17 août. Et retrouvez notre actualité sur notre site internet étudiatroyes.fr et sur les réseaux comme la page Facebook étudiatroyes. Voilà, c'était le rendez-vous de la MDE tous les lundis à 7h30, 12h30 et 16h30 sur Radio Campus 3. Bonne semaine et bel été à tous.
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0: Radio Campus 3, avec vous, vous avez fait le bon choix, merci d'être là. Et puis Lolo Mouzard, évidemment, pour vous accompagner au micro, en studio pour vous.
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0: Ciel essentiellement voilé aujourd'hui, 33 degrés sous abri, ça fait 37 en ressenti quand même cet après-midi. Demain, beau temps peu nuageux pour la matinée, mais voilé pour l'après-midi. Température sous abri 35-38 sous l'influence du soleil demain dans l'aube. Mercredi, la grand soleil, toute la journée, 34 au plus haut, 39 en ressenti attendu.
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0: Ça continue, Forum Campus du bon son pop rock. Plein de rendez-vous, plein d'infos hein, au cœur de l'après-midi avec un nouveau bloc-notes prévu. Là, dans quelques minutes, ce sera Icar et puis tout à l'heure, Bibliothèque Campus. À l'ennemi, l'actualité littéraire avant de faire un nouveau point sur la situation météo, hein, les prévisions, votre météo locale tout à l'heure. Ce sera 17h45 sur Radio Campus 3.
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0: Le Limousin avec vous, Radio Campus 3 pour vous accompagner, la radio de la Fédération des étudiants troyens, première radio étudiante de France, première radio associative troyenne et au boisson. On vous le doit ça là, un grand merci à vous les auditeurs, les auditrices de Radio Campus 3.
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0: Merci à tous d'être là en ce lundi. Du bon son pop-rock et des infos tout au long de la journée sur l'antenne. Ça se terminera ce soir par Destination Nature d'ailleurs. Sur les coups de 20h, on attaquera la soirée avec Audrey, ses invités comme chaque semaine, le mec Faune et Flore de Radio Campus 3. Destination Nature, 20h-21h, tous les lundis soirs.
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0: Charles-Éloi Vial publie un fascinant volume de 600 pages de propos rapportés de l'empereur Napoléon Bonaparte. De quoi nous rappeler qu'il était souvent rattrapé par la colère et la grossièreté. On se souvient de la célèbre altercation ayant opposé Napoléon à Talleyrand le 29 janvier 1809, au cours de laquelle l'empereur avait traité le diable boiteux de merde dans un bas de soie. Dans ses mémoires, Talleyrand s'en souvient aussi. L'air troublé qu'il prit, la violence et le désordre de ses expressions et l'attitude de ceux auxquels il s'adressait font de cette singulière conférence une scène comme il aimait à en jouer, où il déployait sa brutale grossièreté. Rien sur le bas de soie et le reste. L'insulte culte serait-elle apocryphe ? On a prêté beaucoup de mots à Napoléon, y compris dans le mémorial de Sainte-Hélène de Las Casas, qui a été largement réécrit et contient une bonne part d'inventions. Dans l'Empire des mots, captivant collage de discussions de Napoléon, toujours très bien présenté et recontextualisé, l'historien Charles-Éloi Vial a voulu revenir à la vraie parole du grand homme, prenant pour modèle le « c'était de Gaulle » d'un imperfite, à cette différence près que le général n'y avait qu'un seul interlocuteur, alors que chez Vial, l'empereur dialogue avec tout un tas de gens. « L'Empire des mots, conversation avec Napoléon » de Charles-Éloi Vial aux éditions Perrin.
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0: Bon après-midi avec Radio Campus 3, vous nous rejoignez, c'est parfait, boulot terminé ou peut-être jour off pour vous, hein. Enfin quoi que vous fassiez, on vous accompagne, que vous soyez chez vous, au boulot, peut-être dans les voitures, sur la route. Le meilleur du rock, le meilleur de la pop, ça continue dans un instant.
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0: Ciel essentiellement voilé aujourd'hui, 33 degrés sous abri, ça fait 37 en ressenti quand même cet après-midi. Demain, beau temps peu nuageux pour la matinée, mais voilé pour l'après-midi. Température sous abri 35-38 sous l'influence du soleil demain dans l'aube. Mercredi, la grand soleil, toute la journée, 34 au plus haut, 39 en ressenti attendu.
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11: Une première sur le réseau Marcel à vélo qui fête ses 5 ans. Trois-Champagne Métropole vient de lancer en effet la station MacArthur Glen, première station électrifiée du réseau. Le principe, les vélos à assistance électrique rechargent désormais leur batterie directement en station. Plus pratique pour les usagers, plus facile pour la gestion. 5 ans déjà, lancé en juin 2021, le Marcel à vélo s'est imposé dans le quotidien des habitants. Les chiffres parlent d'eux-mêmes. Plus de 17 000 inscrits sur l'application, plus de 554 000 trajets réalisés, plus d'un million de kilomètres parcourus. Et l'aventure continue à Lavaux, où la mobilité se réinvente à 360 degrés. Une nouvelle voie verte longe désormais la RN77 entre MacArthur Glen et Décathlon, avec une liaison vers le centre de Pont-Sainte-Marie. Sur place également, une aire de covoiturage et un nouvel arrêt de bus Dame Blanche, desservi par la ligne 12 de la TCAT. Vélo, bus, covoiturage, tout est pensé pour se déplacer autrement.
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1: Le musée d'art moderne, collection nationale Pierre et Denise Lévy de la ville de Troyes accueille, on le rappelle, jusqu'au 21 juin l'exposition Lavaux, un prince celte en bord de Seine. 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Elle y a découvert une tombe princière des environs de 450 avant notre ère, riche de près de 200 pièces formant un exceptionnel mobilier funéraire. Céramique grecque, chaudron de bronze parmi les plus grand du monde antique, vaisselle étrusque, ustensiles d'argent et d'or, bijoux d'or, chars à deux roues. Pour la première fois, l'ensemble des objets de la tombe princière est présenté au public un peu plus de 10 ans après leur découverte. Rendez-vous donc au musée d'art moderne de Troyes, c'est place Saint-Pierre, c'est juste à côté de la cathédrale.
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1: Moi, j'ai retrouvé cette idée, c'était une idée d'un court-métrage que j'avais eu à 17
2: idée
1: ans.
2: Idée d'adolescent, c'est oui. Ça qui est extraordinaire.
1: Voilà, et qui était en fait un court-métrage assez triste, en fait, hein, qui me plaisait parce que je voulais montrer la place d'Arras, que je trouve magnifique. Et j'avais pensé, avec grande prétention, pouvoir faire un court-métrage à grand spectacle, voilà. Parce que, justement, mon père étant producteur, je m'étais dit, si j'arrive à débaucher une vedette, peut-être que ça va marcher. Et comme j'avais demandé à Robert Dalban, qui avait ce gros nez qu'on voit dans les Tontons Flingueurs, je crois que c'est Gabin lui disait, Bob, quand tu te mouches, t'as pas l'impression de serrer la main à un pote.
3: Bah, donc, c'est une des répliques des Visiteurs.
1: C'est
3: d'ailleurs.
1: Une réplique que j'ai piquée, que j'ai mise dans les Visiteurs. Donc, j'étais dit, je vais proposer le rôle de Jacouille à Robert Dalban. Il va pas refuser parce que c'était un petit acteur. Mais comme il est très copain avec Robert, il va lui en parler. Et Hossein a très intelligemment botté en touche. Il m'a dit, c'est tellement génial, il faut que tu le transformes en un long métrage.
3: Ah.
1: Et en fait, bon, il a eu raison.
3: Voilà. Deuxième miracle, c'est que la fameuse scène où Christian Clavier assène le fameux « OK » retentissant quand il croise Isabelle Nantier dans le couloir du château, ça a bien failli être coupé au montage.
1: Oui, oui. Alors là, je dois dire que c'est parce que Alain Terzian, qui était producteur exécutif du film, trouvait qu'on avait un petit peu pris du retard et il m'a demandé, voilà, il faudrait qu'on coupe des choses. J'ai dit, moi, quand je vais chez le dentiste, c'est lui qui m'opère. Moi, je ne me coupe pas la dent comme ça. Donc, je lui ai dit, tu vas me dire ce que tu trouves trop long, pas bien, et puis si je suis d'accord, je le couperai. Et alors ça, c'est terrible, parce qu'il l'a lu avec avec un ton tellement un truc, il m'a dit, mais tu as quand même écrit mieux avec Christian comme dialogue que c'est ok, c'est dingue, c'est ok, c'est dingue, c'est ok, c'est dingue, c'est dingue, c'est ok. Et ça a fini par me troubler. Et j'ai eu la chance qu'on tourne pas de façon chronologique dans les films, donc on avait déjà tourné un ok bien plus tardif avant, et j'étais en train de choisir des prises avec ma chef monteuse, Catherine Kelber, et alors j'ai pris une tête un peu renfrognée, parce que vous savez, ils sont un peu lèche-cul quelquefois, les techniciens.
3: Donc, pour pas qu'elle pense que ça vous ferait plaisir.
1: Donc j'ai pris une tête assez renfrognée, et j'ai vu ce plan que je trouvais formidable, en fait, mais j'ai fait... tu trouves ça bien, toi, ça? Ça drôle? Et elle m'a dit, ah non, c'est pas drôle, c'est inénarrable. Alors j'ai éclaté de rire, j'ai dit, ah oui, tu trouves ça aussi inénarrable. Elle m'a dit, c'est à rouler. Bon. Et donc j'ai appelé Terzian, j'ai dit, écoute, finalement, on le coupera peut-être au montage plus tard, mais pour l'instant, on va le faire.
3: Bah oui. Et c'est évidemment ce qu'on retient, entre autres, du film.
1: Dit, ça a changé. Okay. Parce que c'est vraiment le gimmick qui fait que le film est devenu culte chez les gosses.
2: Dans les cours de récré, évidemment.
1: Oui. Mais, d'ailleurs, je le raconte, je crois. Oui. Parce que je ne sais plus ce que je raconte.
3: Est-ce
1: que j'ai coupé. Ouais. Mais voilà, au ski, j'entendais. On les entendait des gens passer en faisant OK, OK. Puis ils passaient comme ça. Puis, OK, OK. Et on s'est dit, mais qu'est-ce qui se passe là? À un moment donné, moi je quitterais mal et Christian Clavier très bien, donc j'ai réussi à rattraper Clavier. Je lui ai dit, mais tu crois que c'est notre OK à nous? Et il me dit, je sais pas, c'est bizarre. Et on remonte dans une autre piste et on voit d'autres gosses qui, aujourd'hui, les gosses vous massacrent parce qu'ils descendent avec des planches à toute pompe. On est obligé de faire comme ça. Bon. Et ils étaient là, OK, OK, sur chaque boss. Bon. Donc j'ai dit, il se passe quelque chose, quoi.
3: Est-ce que vous avez confirmé à l'Interzian?
1: Oui, et je suis rentré dans une salle de cinéma où il y avait des briquets, comme dans un concert de rock. Il y avait une salle avec des briquets et les gens connaissaient les répliques, donc c'était 5 semaines, c'était les vacances, donc il y a ceux qui revenaient et ils connaissaient le truc en avance, ils faisaient les répliques en même temps.
3: Enfin, c'est un karaoké cinématographique.
2: Un karaoké.

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1: Le Just Classic Festival revient du 9 au 27 septembre. Pour sa 9e édition, le Just Classic Festival s'invite dans toute l'Aube avec plus de 30 rendez-vous portés par de très nombreux artistes venus de toute l'Europe. Cette année, le parcours musical est traversé par un fil conducteur naturel, Wolfgang Amadeus Mozart. Sa musique sera mise en regard avec des univers très variés, de Smetana à Richard Strauss, en passant par Britten, Stravinsky ou encore la compositrice Dobrinka Tabakova. Avec au programme notamment les aubes sessions, mêlant visite du patrimoine et concerts, mais aussi les concerts en famille, les baby-concerts pour les tout-petits, ainsi que des actions pédagogiques et des rencontres destinées à tous les publics.
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9: 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Le point commun est la rareté. 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Un truc comme le chaos. Selon la formule du professeur Rollin, vous l'avez entendu comme moi, il a été prononcé plus haut « fabricant ». Il est sans doute intéressant de se pencher sur le mot et de s'interroger sur ce qui produit la rareté, en se demandant si le phénomène est l'expression d'une intention ou le fruit d'un hasard. 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Ça date un peu, mais les bases sont là. La connaissance contrarie la peur.
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13: Hello à tous et bienvenue dans votre musical Made in West Coast, California Spirit Radio Show. Welcome, c'est Chris Morris qui vous accompagne pour ce spécial hommage à Mr. Bobby Caldwell.
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0: Retour à ce premier album de 1978 avec ce titre My Flame.
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0: cet album Cat in the Hat fait partie de mes albums préférés 1982. Nous avons écouté ce formidable titre de Bobby Caldwell. Ça s'appelle Open Your Eyes dans votre musical California Spirit Radio Show.
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0: Smile, reprise de ce tube de 1954 de Petula Clark, Bobby Caldwell dans votre poste de radio préféré.
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0: Si vous venez nous rejoindre, sachez que vous êtes en plein hommage à cet illustre artiste crooner des années 70-80, Bobby Caldwell, qui interprétait en 1997 cet incontournable Tell It Like It Is. Il était, eh bien, le featuring de cet artiste Michael Hinton.
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0: Bobby Caldwell, le crooner, en compagnie cette fois-ci de Vanessa Williams. Le duo nous a interprété « Baby, it's cold outside », un chant de Noël. Comme je les raffole, pas vous ?
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0: Jamaica, extrait de son album Carry On de 1982. Dans cette spéciale tribute au crooner reconnaissable à son port du chapeau, ni trop enfoncé, ni simplement posé sur la tête, sauf si le modèle s'y prête, votre visage ne doit pas disparaître sous votre chapeau. Il faut au contraire le mettre en valeur. On ne porte pas un chapeau pour se cacher. L'élégance primée avec Bobby.
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0: 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Konbanwa. 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
1: We hope you all have a great time tonight. We're going to have a great time tonight.
2: À titre live, I've got a right to sing the blues, extrait eh bien, d'un concert qu'il performait au Blue Note Tokyo, enregistré en 2007 au pays du soleil levant. Bobby était une star à part entière au Japon, avec des fans inconditionnels.

0: featuring Mirror Thorn, extrait de son album Cool and Curl. Ça date de 2015, arrangé, mixé par Jack Splash, un album que vous avez eu l'habitude d'écouter dans votre musical California Spirit Radio Show. Dernier titre un peu révélateur, donc Game Over, de cet hommage à Bobby Caldwell. Je voudrais remercier grandement mes amis Linda et Roy, nos voix US originales, qui ont grandement participé à ce numéro spécial. Quant à nous, on se retrouve la semaine prochaine, même heure, même endroit. D'ici là, portez-vous bien. Salut, à ciao.
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3: Voilà, on a laissé Benoît arriver, hein. Benoît et toute la bande, U2 pour ouvrir Campus Rock cette semaine sur RJR et Radio Campus 3. Je suis très heureux de vous retrouver, moi c'est Mozart, on va passer 2 heures ensemble, de la très bonne musique au programme. U2 tout de suite en nouveauté et ensuite Foreigner.

Ça, Mickey Jones et puis Lou Gramm au chant, hein, la grande époque de Foreigner. Urgent et auparavant American Obituary, c'était YouTube pour ouvrir Campus Rock cette semaine. Vous nous écoutez comme chaque semaine, comme tous les week-ends, le samedi à midi sur RJR, à 14h sur Radio Campus 3, et puis le replay à la rediff le lundi en début de soirée à partir de 21h, 23h. Axel Bauer en vue, l'enfant prodigue, et tout de suite c'est les Trojan Busters, un groupe qu'on connaît bien, un groupe de la région. Ils sont au bois, ils sont troyens, avec Gildas, le grand Gildas, bien sûr, en figure de proue, guitariste, chanteur. Gildas Marnier, Trojan Busters, I Don't Love You Anymore, c'est tout nouveau, hein, c'est tout frais, c'est rien que pour vous.

C'est tiré de son nouvel album, c'est Axel Bauer qui est en quasiment en tournée. En tout cas, voilà, ça démarre tranquille pour lui après la sortie de son album. L'enfant prodigue donc tiré de cet album excellent d'Axel Bauer, comme toujours, guitare en avant. Et puis les Trojan Busters auparavant, en nouveauté donc, les Aubois, les Troyens, I Don't Love You Anymore, sélection locale, RJR, Radio Campus 3. On continue avec des Anglais, Mike and Mechanics, dans un instant, Over My Shoulder, et tout de suite c'est Roger Waters qui a eu la bonne idée de revisiter l'un des titres de son album Wish You Were Here, dans lequel, alors vous connaissez bien sûr Shannon You Crazy Diamond, vous connaissez Wish You Were Here, et puis cette chanson également, Welcome to the Machine. Voilà donc la version live avec, alors non pas David Gilmour, hein, vous savez qu'entre les deux c'est un peu les frères ennemis, donc les deux se sont séparés il y a bien longtemps, mais un super autre guitariste, vous allez écouter le son de Welcome to the Machine, excellent, Roger Waters live.

Vous êtes bien sur RJR, Radio Jeune Reims, vous êtes bien sur Radio Campus 3, la radio de la Fédé des étudiants troyens. On est ensemble, comme tous les week-ends, comme tous les samedis, comme tous les lundis. Campus Rock, deux heures de musique avec plein de nouveautés, de découvertes et puis les tubes que vous aimez. Bien sûr, à l'instant, My Econ Mechanics, Over My Shoulder. Et puis auparavant, une nouvelle version de Welcome to the Machine. Alors non pas avec Roy Harper au chant, hein, voilà, un chanteur qui avait été un petit peu embauché par Pink Floyd à l'époque pour enregistrer ce morceau, mais par l'un des auteurs du morceau, Roger Waters, bien sûr. Roger, Welcome to the Machine live auparavant. Feu Chatterton en vue. Allons voir, et tout de suite, un artiste de la région. Il est troyen, c'est Edmond d'Enfer, qu'on aime beaucoup. Edmond d'Enfer, alors c'est un pseudo, hein, Edmond d'Enfer. Je m'engage, sélection locale RJR Radio Campus 3.

Feu Chatterton, allons voir et Edmond d'Enfer, juste avant une sélection locale RJR Radio Campus 3, Edmond d'Enfer. Je m'engage, avant de retrouver les artistes français, les artistes de la région notamment, passons à notre sélection Wheel of Soul du jour, trois titres de soul music enchaînés, une bonne programmation comme toujours, nous avons Curtis Mayfield, Move On Up, également Brooklyn Funk Essentials, en nouveauté Buzz Stop, voilà un morceau qui est entré en playlist, et tout de suite Hot Chocolate, s'il vous plaît, la sélection Wheel of Soul.

La sélection Wheel of Soul dans Campus Rock sur RJR et Radio Campus Rock, des choses qu'on aime bien, Hot Chocolate, You Sexy Thing, Brooklyn Funk et Sanchez, il y a quelques minutes en arrière, Buzz Stop, et puis à l'instant Curtis Mayfield, Move On Up, hein, ça bougeait bien. Hein. On va calmer un petit peu le jeu maintenant, si vous le voulez bien, avec une formation de la région, là aussi, des Troyens, Carnaval Triste, Nina Lamour, sélection locale RJR, Radio Campus 3, et ça commence comme ça.

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La toute dernière chanson, dernier titre de la toute première heure. Hein. La toute première heure, parce qu'il y en a une seconde qui arrive, de Campus Rock. Et je vous propose d'accueillir Bill Labounty, sort un nouvel album enregistré en France, entre, je le dis souvent, entre Paris et Saint-Nazaire, puisque c'est là où il réside, Saint-Nazaire. Lui, l'Américain, le Californien. Bill Labounty, Love at the End of the World.

0: De Billabounty, le nouveau Billabounty sur RGA et Radio Campus 3. Dans un instant, la deuxième partie de Campus Rock, avec notamment beau milieu de cette deuxième partie, le rendez-vous VO cover autour d'une chanson de Chuck Berry aujourd'hui, Memphis, Tennessee, la version de Chuck et la version du King, les deux Kings, on peut le dire, hein. The Kings of Rock and Roll, Chuck Berry et Elvis, donc les deux versions tout à l'heure.
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0: Ça continue, c'est Campus Rock, le retour, la deuxième heure, la deuxième partie, et on entame cette deuxième heure avec Joe Jackson, un extrait du nouvel album, excellent comme toujours, hein, de Joe Jackson. Fabulous People, vous êtes fabuleux les amis, vous avez choisi RGR, vous avez choisi Radio Campus 3. Billy Crew.

Campus Rock avec rien que des bonnes choses dedans, hein, comme toujours pour vous. Auditeurs d'RGR, auditeurs de Radio Campus 3, Donald Fagan, Security John. Et auparavant, Joe Jackson en nouveauté, Fabulous People. On retrouvera Al Jarreau dans les minutes qui viennent. Alors tout en haut, hein, au niveau de son fameux Rove Garden. Mais pour l'heure, remontons la rivière à la vitesse du saumon avec justement The Salmon. The Salmon, c'est l'une des dernières formations de Camille Bazbaz, le Troyen de cœur d'adoption. The Salmon, donc, une sélection locale RJR Radio Campus 3.

Roof Garden, Al Jarreau. Dans un instant, Jeff Goldblum avec le Mildred Snyder Orchestra, la voix de Melody Gardot. Ils reprennent Misty et puis nous aurons aussi Billy Joel. Billy Joe qui a fait une apparition remarquée il y a très peu de temps au bras de sa bien-aimée. Alors on le savait malade, il était bien bien amaigri, hein, Billy Joel, avec une canne, donc bien affaibli. Donc on lui souhaite de se rétablir bien bien vite, en tout cas autant que possible. Billy Joel dans un instant, donc au piano bien sûr. Et tout de suite, Jeff Goldblum, là aussi au piano. Voilà. Séquence un peu jazzy, Jeff Goldblum avec Melody Gardot, Misty.

Intemporel, un grand classique de Billy Joel, Just the Way You Are, et Jeff Goldblum auparavant avec le Mildred Snyder Orchestra, Mélodie Gardot au chant, Jeff Goldblum, l'acteur, hein, mais aussi musicien, vous voyez, un bon pianiste, Jeff Goldblum, pour Misty. On va continuer avec Night Shift, formation, ancienne formation de Gaël Benyamin, notre camarade parisien, super musicien, excellent pianiste, lui aussi d'ailleurs, il aime bien le son du Fender Rhodes, Gaël, et on va le retrouver donc avec Night Shift, Here and Now, juste avant notre rendez-vous VO Cover, avec à l'honneur cette semaine un super tube de Chuck Berry. Ce sera dans les minutes qui viennent.

C'était Night Shift avec Gaël Benjamin. Here and now. Place maintenant à notre rendez-vous VO cover avec aujourd'hui les deux rois du rock'n'roll, puisque les deux étaient autoproclamés, mais tout le monde les a suivis hein, sur ce coup-là. Roi du rock, d'un côté Chuck Berry, auteur, compositeur et interprète, et de l'autre, super interprète, le plus grand, le King of Rock'n'Roll lui aussi, Elvis Presley. Et direction Memphis, là où il y a Graceland, hein, le berceau même du rock'n'roll et aussi de la country par la même occasion. Memphis, Tennessee, les deux versions, la VO, celle de l'auteur, celle de Chuck Berry et ensuite la belle version d'Elvis Presley. Le rendez-vous VO cover, Memphis, Tennessee. C'est

Tennessee. Elvis, au meilleur de sa forme. Memphis, Tennessee, une ville qu'il connaît bien. Il empruntait même l'Elvis Presley Boulevard pour rentrer chez lui. Ça, c'est rare quand même, hein, de son vivant, d'emprunter une rue à son nom quand même. Et juste avant, l'auteur de la chanson Chuck Berry, c'était le rendez-vous VO cover, Chuck et Elvis. On continue avec les Foo Fighters en nouveauté.

Matmata vient faire un tour à l'ombre et puis Rod Stewart auparavant. Oh là là, on va continuer avec Lynyrd Skynyrd dans un instant. Donc tout à l'heure, on parlait de Memphis. Eh bien, on va rejoindre le sud des États-Unis. Donc là, pour le coup, c'est l'état de l'Alabama, hein, Lynyrd Skynyrd, avec Call Me The Breeze. Leur version de Call Me The Breeze, ce sera juste après Rejoice. Et ça, c'est tout nouveau. C'est le nouveau Def Leppard maintenant pour vous sur RJR et Radio Campus 3.

0: Oh yeah, Call Me The Breeze, Lynyrd Skynyrd pour terminer Campus Rock cette semaine. J'espère que vous avez aimé, que vous avez passé de bons moments avec nous. On met ça très très vite sur l'antenne d'RJR, sur l'antenne de Radio Campus 3. Programmation en ligne, hein, vos commentaires également via les réseaux et en particulier la page Facebook Campus Rock. Ciao les amis, vous restez là, ça continue.
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domination de Saint-Etienne. Saint-Etienne qui mène déjà 2-0, 2 buts de Johnny Rep. Johnny Rep réussit d'ailleurs l'un des premiers doublés. Johnny Rep qui récupère le ballon en position d'arrière-droit. Un jeu